0: puis tout ça, c'est bien expliqué, là, comment faire. Puis, fait que c'est un genre de ménage intérieur qu'on fait. Mmh. On se libère de qu'est-ce qui nous fait souffrir pour laisser passer quelque chose de plus beau, tu sais, pour laisser passer l'amour, la lumière, la confiance, la foi. Puis si on a blessé des gens, si on a blessé notre amour propre, ben c'est important d'aller demander pardon, de réparer aussi. Ça fait partie aussi du processus. Puis ben c'est sûr que ça va parler aussi. C'est pas juste quelque chose que tu fais une fois puis c'est réglé là. C'est en continu ça, ce ménage là. Hein?
1: C'est un travail de tous les jours là. Tu sais, c'est à appliquer au quotidien. Là.
0: Exact, ouais. Exact. Puis ben la prière, la méditation, puis aider les autres. Pour moi, de lire les 12 étapes, ben même si ça a été écrit il y a plusieurs années, c'est très facile de les intégrer aujourd'hui. Puis c'est un processus qui marche, puis qui est vraiment libérateur. Donc, voilà.
1: Tout à fait. Merci beaucoup, Geneviève. On va passer à notre dernière pause musicale. De retour tout de suite après.

0: Rebonsoir, je suis Jasmin Alcoolique. Vous êtes toujours à l'émission Partage d'espoir sur les ondes du Wendat FM 100.3 et aussi disponible en balado sur le site web wendatfm.ca. Et je suis toujours avec mon invité Geneviève. En fait, je suis en train de penser à ça, Geneviève. Là. On est en train de faire comme Bill et Bob. Là. On est en train de se rétablir ensemble. Là.
1: Ben oui.
0: Parce que c'est comme ça que ça a commencé, dans le fond. C'est deux personnes qui parlaient de leurs problématiques.
1: Oui, c'est ça. Tu sais, dans le fond, c'est que quand quelqu'un a vécu quelque chose de similaire à toi, puis qui te tend la main, puis qui te dit que c'est possible de s'en sortir, ben c'est... Ça fait partie, dans le fond, du processus, puis c'est aidant, tu sais, parce qu'on se sent pas jugé. Ça fait partie, tu sais, du fonctionnement des alcooliques anonymes, c'est de l'entraide entre pairs, en fait, tu sais. Puis, tu sais, il y a beaucoup de services qui est possible aussi de faire pour que, tu sais, pour que... Ça fait du bien d'aider quelqu'un, puis ça fait du bien de donner du sens aux souffrances qu'on a vécues aussi, tu sais. Puis, j'avais envie aussi de rajouter que, tu sais, j'ai parlé un peu des impacts de la consommation, qu'est-ce que ça a eu comme effet néfaste dans ma vie, sur ma santé mentale, sur ma famille, sur ma profession, mais j'ai envie de dire que dans mon rétablissement, il s'est passé des beaux miracles, là. Donc, en restant centré sur mon rétablissement, ben, c'est sûr que j'ai rétabli des choses au niveau familial. Puis, au niveau de ma profession aussi, je suis devenue, en tout cas, j'ose croire, une meilleure intervenante, tu sais. Une meilleure version de moi-même, tu sais. Puis, ma santé mentale, elle va bien. Je veux dire, est-ce que c'est tout le temps facile à tous les jours? Ben non, c'est sûr que non, parce que la vie continue, tu sais, avec son lot de d'épreuves et de joie. Mais j'ai les outils maintenant, dans le fond, pour affronter les situations. Je suis plus dans l'évitement, j'affronte, j'ai de l'aide, je suis bien entourée. J'applique les principes de spiritualité dans ma vie et je suis capable de traverser les épreuves que la vie m'a amenées. Puis ça, je fais ça un jour à la fois. Hein? Parce que des fois, ça peut être gros aussi. Puis des fois, on peut être découragé. Donc, c'est important qu'on se ramène dans notre journée. Puis sinon, on appelle un membre, on appelle une autre personne aussi qui peut nous ramener à la raison aussi.
0: Mmh. Puis donc, si c'est trop long, un jour à la fois, une heure à la fois... Une minute à la fois, c'est faux.
1: Exactement, tu sais. Ouais. Mais c'est sûr que, tu sais, ce que j'essaie de partager, c'est que pour une fille qui pensait, tu sais, que c'était impossible d'avoir une vie sans consommation, puis que de m'avouer alcoolique, ça leur est fait de moi une personne de moindre valeur. Parce que c'est un peu ce que je pensais, tu sais, en s'avouant vaincu ou en ayant perdu le contrôle, ben moi, je voyais ça comme étant de la faiblesse. Mais aujourd'hui, je le vois comme une force. Je le vois comme une force. Puis je me vois comme une humaine imparfaite, hein, qui fait de son mieux pour être heureuse puis pour aider d'autres personnes. Qui cherche le moins possible à être dans l'ego, en fait. C'est ça aussi, tu sais, quand on est dans notre ego, dans ce désir-là de vouloir performer ou de vouloir être

0: me protéger un peu, ouais, puis éviter certaines situations. Ben oui, on se met pas dans des situations de où il pourrait avoir une rechute, surtout dans la première année. On est un peu plus fragile, mais tu sais, on se dit, tu sais, au début, je me disais, comment c'est qu'il y a du monde? Ça fait 25 ans qu'ils sont sobres, qui viennent encore dans les meetings. Tu sais, ils n'ont pas compris ou? Mais c'est parce que oui, on est libéré de tu sais, moi, j'ai plus envie de boire là aujourd'hui. Tu sais, mais est-ce que j'ai encore besoin de travailler certains aspects de ma personnalité? Ben oui. Encore. Puis, est-ce que je peux, tu sais, être par moments vulnérable puis être à risque de rechute? Ben oui. Ben oui. Donc, tu sais, de toute façon, tu sais, moi, ce que je veux passer comme message aujourd'hui, c'est que le mouvement des alcooliques anonymes, il est là pour tout le monde. Puis, tu sais, j'ai entendu quelqu'un me dire la semaine dernière, « Oh, moi, c'est pas pour moi ça, parce que il faut aller parler en avant, puis il faut aller partager. » Ben non, faut pas se stresser avec ça. Il y a de la place pour tout le monde. Il y a toutes sortes de personnalités. Si tu veux pas partager, jamais personne va t'obliger à le faire. C'est on ça. Y va quand on est prêt. Oui, on peut faire du service, mais si t'es pas prêt, t'en fais pas. Puis, tu sais, on y va un jour à la fois, tranquillement, mais ce que ça prend, c'est un peu d'ouverture, puis de tasser les jugements qu'il peut y avoir, puis de pas avoir peur. Puis il y a des gens qui vont te tendre la main, puis va, il y a des gens que tu n'auras pas nécessairement envie d'aller voir, puis c'est correct. Fait que tu sais, c'est comme ça dans la vie aussi. Des fois, on a des affinités avec des personnes, des fois moins avec d'autres. C'est, ben, c'est comme ça dans les salles aussi.
1: Tu vas sûrement trouver quelqu'un auquel tu vas t'identifier.
0: C'est sûr,
1: là.
0: C'est sûr. Puis, tu sais, c'est démontré aussi par la science aujourd'hui que c'est vraiment le programme qui marche le plus en toxicomanie. Puis, tu sais, encore aujourd'hui, c'est pas des ouï-dire, là. C'est démontré par la science. Puis, c'est un programme qui marche à travers le monde.
1: Tout à fait.
0: Tu sais, donc, c'est pas rien, là, quand même. Puis, c'est pas plate se rétablir. C'est pas plate. Puis, il y a plein de belles affaires qui vont évoluer avec l'arrêt de la consommation. Nos perceptions changent. Donc, en tout cas, j'espère de pouvoir partager un peu d'espoir, puis sortir de la consommation, ça nous amène à l'isolement, la honte, puis l'obscurité. Hein? Donc, faut sortir de ça, c'est possible. Mais il y a des gens qui demandent juste ça, tu sais, aider puis tendre la main, puis c'est ça qu'on fait nous ce soir ici par l'émission. Puis j'avais envie aussi peut-être de dire un petit mot par rapport à la musique, parce que moi je vais reconnecter avec mes passions musicales aussi, avec ma sobriété, je vais avoir plus de confiance en moi, fait que tu sais, je vais embarquer dans des projets qui vont m'amener beaucoup de joie, tu sais, puis j'ai eu un beau cadeau aussi quand je suis arrivée dans le mouvement. J'étais allée faire un meeting à Québec, puis j'ai eu l'agréable surprise d'entendre une chanson de la prière de la sérénité. Parce que la prière de la sérénité, c'est la prière des AA. C'est une prière vraiment qui peut s'appliquer à tout le monde, en fait. C'est tellement beau. Mais
1: à répéter au besoin.
0: Oui, c'est ça.
1: Sans modération.
0: Oui. Mais moi, quand j'avais à peu près 20 ans, je sais pas, mais mon père, il était dans le mouvement, puis il m'avait proposé de chanter cette chanson-là parce qu'il avait entendu une chanson de la prière de la sérénité un peu plus country, puis il aimait pas tant la version, fait qu'il s'était permis d'en faire une autre, si je peux me permettre. Et ça, c'est les dessous de la chanson. En tout cas, donc j'avais chanté cette prière-là sans trop savoir qu'est-ce que ça signifiait. Mais cette chanson-là a été donnée à AA. Puis, 20 ans plus tard, moi, quand je suis arrivée dans le mouvement, j'ai eu la joie, le bonheur d'entendre cette chanson-là dans un meeting. Donc, ça a été...
1: Interprété par toi.
0: Oui, c'est ça, c'est moi qui chante. Oui, oui. Ça joue encore, cette chanson-là. Dans certaines maisons de thérapie, j'ai eu des beaux témoignages de gens qui m'ont dit que la chanson a été symbolique pour eux. Puis, c'est ça... Je remercie mon père de m'avoir fait vivre cette expérience-là. Puis

0: aujourd'hui est décédé, mais serait sûrement très heureux de savoir que la chanson joue encore, aide encore des gens, puis que je suis sobre aussi, parce qu'on s'est pas croisés, mais même s'il est décédé, pour moi, il fait un peu partie de ma puissance supérieure, puis il est avec moi aussi dans mon processus de rétablissement.
1: Mais lui, c'est quoi son implication dans la chanson?
0: Il joue la guitare.
1: OK, c'est... Okay.
0: Il joue la guitare, puis c'est lui qui a fait la mélodie.
1: Ah, OK. Ouais. Donc,
0: puis c'est la chanson que vous mettez ici à l'émission de radio.
1: Tout à fait, je vais le rappeler tantôt.
0: Ouais. OK, je vais pas vendre le punch.
1: Oui, parce que nous aussi, pas pour enlever rien à l'autre interprète de la version country, on avait envie de renouveler un peu le son, puis moi je t'avais entendu, je pense que j'avais trouvé ça sur YouTube, puis ta version, elle joue déjà dans des réunions, fait qu'on a la chance de l'entendre là, un petit peu partout, là, dans des meetings.
0: Pour moi, c'est un beau petit clin d'œil de Dieu, ça.
1: Ouais.
0: Donc, je devais m'en venir avec vous, là.
1: C'est comme une implication, là, aussi. Avoir su, j'aurais amené ma guitare, on l'aurait fait ensemble.
0: Ah oui? Tu joues la guitare?
1: Ouais, je gratte.
0: OK. Ben oui. Ah, ben oui, on aurait pu faire ça live.
1: Ben oui, ben
0: prochaine
1: oui.
0: fois, je reviendrai. Mais peut-être dans un congrès, je sais pas, tu sais, parce que...
1: Sait-on jamais.
0: C'est ça qui est le fun aussi avec les A. Il y a toute une vie sociale autour de ça. Il y a les réunions, mais il y a des congrès, il y a des activités. Puis, tu sais, au plaisir de se revoir dans d'autres contextes. Je sais pas si on arrive à la conclusion ou il nous reste...
1: Tranquillement.
0: qu'est-ce que je pourrais partager? Je disais il y a des congrès, mais il y a toute cette communauté-là, cette fraternité-là qui est un peu partout, tu sais, finalement. Puis de pouvoir... c'est une expérience spirituelle en soi, là, d'arriver dans un endroit, puis là, tu as 500 personnes qui sont là, sont toutes alcooliques, puis sont toutes heureux d'être ensemble, boire du café, puis se parler de leur vécu. En tout cas, moi, j'aime ça, Alcoolique Anonyme. Ouais. C'est pas triste pour moi, c'est le fun de se rétablir.
1: C'est ça, c'est beau. Tu sais, on dit, c'est des alcooliques, mais tu vois du monde heureux.
0: Exact. Mais on entend de la souffrance aussi, tu sais. Faut pas se le cacher, mais ça fait partie aussi de la vie, en fait. On voit du vrai.
1: Mais le mouvement nous aide, nous donne des outils pour être heureux sans alcool, puis de grandir en tant que personne.
0: Exact. Il y a même les 12 promesses aussi.
1: Les promesses aussi.
0: Tu sais, qui fait qu'en fait, tous les aspects de ta vie vont s'améliorer. Puis les 12 étapes, tu peux les appliquer pour arrêter de consommer, mais tu peux les appliquer aussi pour travailler d'autres aspects de ta personnalité. Puis, tu sais, il y a plein d'autres fraternités qui vont découler des AA, tu sais.
1: Dans tous les domaines de notre vie. Hein?
0: Exact. Exact.
1: Je te remercie, Geneviève. Je suis très heureux que tu aies... que tu sois venu à l'émission, livrer ton témoignage. C'est une belle expérience. Je suis content de te connaître un peu mieux.
0: Oui.
1: Donc...
0: merci à toi. Merci à l'équipe. Puis ça a été un grand privilège. Merci à ceux qui sont à l'écoute aussi.
1: Donc, je vous rappelle que vous avez écouté une émission sur la maladie de l'alcoolisme. Nous ne sommes pas des professionnels de la maladie, mais nous vous avons partagé comment nous réussissons à demeurer abstinents une journée à la fois. Si vous êtes préoccupé par votre consommation, n'hésitez pas à communiquer avec nous. Pour rejoindre un membre AA, vous pouvez téléphoner au 418-529-0015 ou au 1-866-376-6279 si vous êtes de l'extérieur de la région de Québec. Sinon, d'autres ressources sont aussi disponibles pour vous venir en aide si vous vivez une situation difficile. Il y a entre autres le centre de santé Marie-Pause Sioui-Vincent que vous pouvez rejoindre au 418-842-6255. Il y a également le centre de crise de Québec au 418-688-4240 ou le centre de prévention du suicide au 418-683-4588. Vous pouvez également nous écrire à l'adresse électronique suivante partage d'espoir en un mot à commercial aabcsq.org. Enfin, nous remercions chaleureusement la communauté du territoire de Wendake de nous laisser ce temps d'antenne afin de partager avec vous notre vécu et nous espérons que vous avez apprécié. L'émission est disponible en rediffusion au wendatfm.ca. Donc, je remercie à nouveau notre invitée Geneviève. Je remercie Michel, notre technicien. Et je vous remercie les auditeurs. Et prenez le temps d'écouter la chanson thème de la fin de l'émission. C'est la magnifique voix de Geneviève qui nous interprète la chanson de la prière de la sérénité. Bonsoir, à la semaine prochaine.

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0: si jamais... C'est parce que je vends des billets pour un match d'hockey, Benefits.
1: Non, merci. Ça m'intéresse pas.
0: Non, oh, c'est parfait. Je comprends ça.
2: Ouais? Ça va pas faire fort le tombon, Bruno?
0: Je l'ai pas. Je suis pas bon là-dedans.
2: Tu sais que j'en ai 40 de vendus.
0: Ça en fait 40 de plus que moi, ça.

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matin, mon frère. Bon matin, Simon. On a manqué l'avion. On n'a jamais trouvé l'adresse. Bon, regarde. Ça me fait rien. Regarde, je suis bien ici, là. Hein? On va repartir demain, j'imagine. C'est pas de problème, Simon. Bon voyage, salut.

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